0: animaux, on pourrait peut-être essayer d'aller voir comment c'est fait une cellule.
1: Comment ça, Globine ? Il n'y a pas de fenêtre et nous sommes bien trop gros pour entrer.
2: Oh, mais nous, les globules rouges, nous sommes aussi des cellules.
0: Nous, des cellules ? C'est vrai,
2: mais eh oui, sauf que nous avons perdu notre noyau et nous ne pouvons pas nous reproduire comme les autres cellules.
0: Encore un arrivage de gaz carbonique.
3: Oh là, oh là.

0: Je vous apporte des doubits de chou.
1: Des quoi?
0: Des doubits de chou. C'est comme des truffes en chocolat.
2: Je vais les remiser par devers moi.
0: Mais vous ne les goûtez pas, Madame Thérèse?
2: Ah, oh, ben si, nous allons les goûter.
1: Oui, bien sûr, nous allons les goûter, bien sûr, M. Brekovic.
2: À vous, Pierre.
1: Ah non, je vous en prie, Thérèse.
2: On ne sait que choisir.
1: C'est vrai qu'il y a l'embarras du choix.
0: Ce sont les fameux doubits de chou de Sophia.
1: Ah oui. Ah, c'est très bon.
2: Ah oui.
0: Et puis, ça n'est que des bonnes choses. Hein. C'est des cacao de synthèse avec de la margarine et de la saccharose aussi.
1: Je ne sais pas si vous avez remarqué, Thérèse, il y a une espèce de deuxième couche à l'intérieur.
2: Oui, c'est fin, c'est très fin, ça se mange sans faim.
0: C'est une fabrication artisanale.
1: Oui, effectivement, on a un petit peu l'impression que c'est fait à la main, quoi.
0: Oui, oui, oui, c'est fait à la main, c'est roulé à la main sous les aisselles.
1: Bon, eh ben, écoutez, M. Prokhorovic, on va peut-être pas vous déranger plus longtemps, hein?
0: Je suis content que ça vous ait plu, parce que normalement, c'est une garniture. Enfin, je vous dis pas plus. Hein.
1: Non, n'en dis pas plus. Merci beaucoup, M. Prokhorovic.
0: Bon, ben, au revoir, je remonte à l'occasion.
1: Voilà, remontez plus à ce moment-là, M. Prokhorovic.

0: 7h.
1: Bonjour à tous,
2: Info,
1: beaucoup de monde sur
2: Louis
1: les routes
2: Crépeau.
1: Ce samedi, c'est un nouveau week-end de départ en vacances qui s'annonce. Bison futé hisse le drapeau rouge dans le sens des départs sur l'ensemble du territoire. La circulation sera très chargée dès ce matin et jusqu'en soirée. Drapeau orange dans le sens des retours, de la pointe bretonne jusque dans les Hauts-de-France ainsi que le long de la côte méditerranéenne. Emmanuel Macron appelle à se méfier des sondages qui annoncent la victoire de Marine Le Pen en 2027. Faites confiance au peuple français, voilà ce qu'a lancé hier le président lors d'une visite en Allemagne près de Cologne aux côtés de Friedrich Merz, le chancelier allemand qui a promis de tendre la main au prochain dirigeant français. Plusieurs collectifs, associations et syndicats appellent à une grande mobilisation le 19 septembre. Ils dénoncent la présomption de légitime défense pour un policier ou un gendarme qui ferait usage de son arme. Cette proposition de loi votée à l'Assemblée le 7 juillet qui doit être étudiée au Sénat. Une pétition contre le texte a été lancée et a déjà recueilli 680 000 signatures. Le Mexique, touché hier par un tremblement de terre, un séisme de magnitude 7,3 suivi d'une réplique de 5,3 dans le sud du pays à la frontière avec le Guatemala. Par chance, aucune victime n'est à déplorer ni aucun dégât majeur selon les premiers rapports. Et puis en cyclisme, le Suisse Mauro Schmidt a remporté hier au sprint la 13e étape du Tour de France à Belfort. Le peloton poursuit sa route dans les Vosges ce samedi. Départ de Mulhouse pour rejoindre le Markstein. Le maillot jaune est toujours sur les épaules de Tadej Pogacar.

0: Mais...
1: C'est bon, on est prêts, là?
0: Ouais, je crois que ouais.
1: Eh ben, on y va, alors. Allez, hop.
0: Oh, c'est bizarre, quand même.
1: Quoi?
0: Bah, d'habitude, à chaque fois qu'on part en vacances, j'ai toujours l'impression d'oublier quelque chose.
1: Ouais.
0: Et là, rien.
1: Super, on peut partir tranquille.
0: Non, c'est pas normal.
1: Mais pourquoi?
0: C'est pas normal, j'ai toujours l'impression d'oublier quelque chose.
1: Mais non, mais t'as dit qu'on avait rien oublié, là, c'est bon.
0: Non, non, c'est pas normal, faut
1: mais
0: les vérifier.
1: Mais non, Alex, mais non, tu vas pas
0: non,
1: vérifier.
0: Non,
1: Alex,
0: vérifier.
1: Tu vas pas ouvrir
0: non,
1: la barre.
0: Non,
1: non, merde.

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0: 8h.
1: Bonjour à tous. Les salariés d'EDF appelés à la grève le 15 septembre. Les syndicats sont remontés alors que le gouvernement envisage de supprimer leur tarif préférentiel sur l'énergie. Un avantage historique qui représente un coût démesuré selon un récent rapport de la Cour des comptes. La CGT dénonce une provocation. La canicule se poursuit dans le sud-est. 7 départements du pourtour méditerranéen et de la Corse sont placés ce samedi en vigilance orange. Les départements méditerranéens également en alerte orange pour le risque incendie. C'est même rouge pour le Var. Tous les massifs du département sont interdits d'accès. Du rouge également sur les routes en ce premier véritable week-end de chasse et croisée de l'été. La circulation s'annonce très chargée dans le sens des départs selon Bison Futé, notamment sur la côte normande, la façade atlantique en région Auvergne-Rhône-Alpes et sur l'arc méditerranéen. Dans le sens des retours, le nord, le grand ouest et le sud-est devraient concentrer les principales difficultés de la journée. Les sports, rugby d'abord et le 15 de France affronte ce matin le Japon pour la troisième journée du championnat des nations. Coup d'envoi à 10h40. On suivra également aujourd'hui les Bleuets qui affrontent l'Afrique du Sud en finale de la Coupe du Monde U20. La rencontre débutera à 18h30. Et puis ce n'est pas la finale dont ils rêvaient. Les Bleus affrontent l'Angleterre ce soir avec en jeu la troisième place de la Coupe du Monde. Didier Deschamps compte faire tourner son effectif. Lui qui disputera son dernier match en tant que sélectionneur de l'équipe de France. La rencontre débute à 23h, heure de Paris.

0: Comment saviez-vous que je devais...
1: Que tu devais arriver ici? Oh, bien, il se trouve que je vois l'avenir. Je suis un enchanteur et un devin. Je possède le pouvoir de connaître le futur. Je vois l'avenir des siècles à l'avance, mon cher. Je m'y suis même promené dans l'avenir. Et j'ai vu toutes ces choses là-bas. J'en ai les plans et j'ai établi des maquettes. Par exemple, regarde ça. C'est une locomotive à vapeur. En avant, Denis Papin. Hein? Regarde la marche. Pas mal, hein? Et ce ne sera pourtant inventé que dans des siècles.

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1: Bonjour à tous. Emmanuel Macron appelle à se méfier des sondages qui annoncent la victoire de Marine Le Pen en 2027. Faites confiance au peuple français. Voilà ce qu'a lancé hier le président lors d'une visite en Allemagne, près de Cologne, aux côtés de Friedrich Merz, le chancelier allemand qui a promis de tendre la main au prochain dirigeant français. Sept départements du sud-est maintenus en vigilance orange canicule, des Alpes-Maritimes jusqu'à l'Hérault, ainsi que les deux départements corses. Le Var est de son côté placé en alerte rouge pour le risque de feux de forêt. Drapeau rouge également sur les routes ce samedi avec un premier vrai week-end de chassés-croisés. La circulation s'annonce très chargée dans le sens des départs selon Bison Futé. Des ralentissements attendus dès ce matin sur la Normandie et le long de la façade atlantique. On attend du monde également en Auvergne-Rhône-Alpes et sur la côte méditerranéenne. Dans le sens des retours, le nord, le grand ouest et le sud-est devraient concentrer les principales difficultés de la journée. À la page des sports, ce n'est pas la finale dont il rêvait. Les Bleus affrontent l'Angleterre ce soir avec en jeu la troisième place de la Coupe du Monde. Didier Deschamps compte faire tourner son effectif, lui qui disputera son tout dernier match en tant que sélectionneur de l'équipe de France. La rencontre débutera ce soir à 23h. Et puis le Suisse, Mauro Schmidt, a remporté hier la 13e étape du Tour de France à Belfort. Le peloton poursuit sa route dans les Vosges ce samedi. Départ de Mulhouse pour rejoindre le Markstein et c'est Tadej Pogacar qui partira avec le maillot jaune.

0: Bonsoir les garçons, bonsoir et bienvenue dans le magazine de l'extrême et du grand reportage. Pour notre premier numéro, j'ai le plaisir d'accueillir sur le plateau un de nos meilleurs journalistes, j'ai nommé Jean-Michel Ranu, qui rentre tout juste d'un reportage jusqu'au bout de l'extrême. Jean-Michel, bonsoir. Tu as enquêté pendant plus de 8 mois, souvent dans des conditions de tournage très difficiles, parfois même au péril de ta vie.
1: Ouais.
0: Alors avec ton équipe, vous êtes resté longtemps sur place pour vous infiltrer, et je crois que tu as rapporté des images terribles.
1: Oui, tout à fait, oui. Vous voulez les voir?
0: Bah oui.
1: Ah d'accord, ok.
0: Merci bien.
1: Alors, non, c'est pas... Où est-ce que je les ai rangés?
0: Bien, Jean-Michel, tu vas être gentil de te manier parce que nous sommes à l'antenne, là.
1: Allez, voilà.
0: Ah.
1: Non, c'est pas ça. Oui.
0: Allons-y.
1: D'accord.
0: Voilà, allez. Alors.
1: En fait, j'avais fait des photos, mais elles sont pas encore développées. Alors là, c'est plus des notes de voyage, hein, des impressions que j'ai jetées comme ça sur le papier. C'est brouillon. Hein.
0: Mm-hmm.
1: Non, mais je vous avais prévenu, hein, je suis pas journaliste, hein, j'y connais rien. Hein.
0: Ouais.
1: Enfin, je comprends, hein, vous devez être déçu, mais c'est pas mon truc.
2: Ouais, effectivement, ouais.

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2: Bonjour à tous.
1: Louis Crépeau.
2: Emmanuel Macron appelle à se méfier des sondages qui annoncent la victoire de Marine Le Pen en 2027. Faites confiance au peuple français. Voilà ce qu'a lancé hier le président lors d'une visite en Allemagne, près de Cologne, aux côtés de Friedrich Merz, le chancelier allemand qui a promis de tendre la main aux prochains dirigeants français. Sept départements du sud-est maintenus en vigilance orange canicule, des Alpes-Maritimes jusqu'à l'Hérault, ainsi que les deux départements corse. Le Var est de son côté placé en alerte rouge pour le risque de feux de forêt. Drapeau rouge également sur les routes ce samedi avec un premier vrai week-end de chassés croisés. La circulation s'annonce très chargée dans le sens des départs selon Bison Futé. Des ralentissements attendus dès ce matin sur la Normandie et le long de la façade atlantique. On attend du monde également en Auvergne-Rhône-Alpes et sur la côte méditerranéenne. Dans le sens des retours, le nord, le grand ouest et le sud-est devraient concentrer les principales difficultés de la journée. À la page des sports, ce n'est pas la finale dont il rêve. Les Bleus affrontent l'Angleterre ce soir avec en jeu la troisième place de la Coupe du Monde. Didier Deschamps compte faire tourner son effectif, lui qui disputera son tout dernier match en tant que sélectionneur de l'équipe de France. La rencontre débutera ce soir à 23h. Et puis le Suisse, Mauro Schmidt, a remporté hier la 13e étape du Tour de France à Belfort. Le peloton poursuit sa route dans les Vosges ce samedi. Départ de Mulhouse pour rejoindre le Markstein et c'est Tadej Pogacar qui partira avec le maillot jaune.

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0: Qu'est-ce qui se passe? Vous repartez déjà?
1: Non, non, mais monsieur, j'ai pas retrouvé ma case hier soir.
2: Moi non plus, j'ai pas retrouvé ma femme.
0: Eh ben, moi, j'ai pas retrouvé ma valise, moi.
2: J'ai été obligé de passer la nuit avec cette femme charmante au sanitaire.
1: Je précise que je peux être charmante ailleurs qu'au sanitaire.
0: Bon, c'est pas grave, on va vous arranger ça. Et elle, qu'est-ce qu'elle a comme malheur?
3: Rien, moi ça va. Bonjour.
4: Bonjour.
3: Gigi. Gigi Rally.
5: Bonjour.
0: Claude Duss de Paris.
3: Bonjour.
5: Bernard, enchanté.
3: Dis donc, je vous ai amené le soleil dans les bagages.
0: Ah, ça. Heureusement que vous n'avez pas compté sur moi, hein. Parce que sinon, il fera un sale temps. Non, c'est parce qu'elle a dit je vous ai amené le soleil dans les bagages. Alors je dis heureusement que vous n'avez pas compté sur moi, parce que sinon, il fera un sale temps. Comme j'ai paumé mes bagages.
5: Ah, ouais, c'est drôle.

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La pollution, ça dépend aussi des conditions météorologiques. En temps normal, l'air chaud, qui est plus léger que l'air froid, monte. Vous pouvez d'ailleurs faire l'expérience chez vous avec de l'eau chaude et de l'eau froide. C'est aussi un fluide, ça réagit de la même façon. Regardez. L'eau chaude monte. On pourrait donc penser, dans ces conditions, que les polluants montent et se dispersent dans l'atmosphère. Eh bien, pas forcément. Parfois, ils restent bloqués. Pourquoi ? Parce que de temps en temps, en altitude, l'air refroidit moins vite qu'au niveau du sol. Imaginez alors qu'en altitude, l'air soit à 15 degrés et qu'au niveau du sol, l'air soit à 12 degrés. Eh bien, l'air au niveau du sol chargé de polluants va monter, monter, monter, rencontre une couche d'air plus chaude et là, l'air chargé de polluants reste bloqué. On a une sorte de couvercle au-dessus de la ville. C'est ce qui se passe quand il y a une chape de brouillard au-dessus de Paris ou bien au-dessus de n'importe quelle autre grande ville.

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1: Bonjour à tous, c'est une page de l'histoire des Bleus qui s'apprête à se tourner. Didier Deschamps va disputer ce soir son dernier match en tant que sélectionneur après 14 ans passés à la tête de l'équipe de France. De quoi donner aux joueurs l'envie de terminer ce mondial sur une bonne note en allant chercher la 3e place face à l'Angleterre malgré la douleur encore vive de l'élimination en demi-finale. De nombreux joueurs qui n'ont pas encore foulé la pelouse dans cette Coupe du Monde devraient avoir du temps de jeu. La rencontre débutera à 23h. Dans l'actualité également, le soulagement au Pérou. Le Lyonnais porté disparu depuis une semaine dans le nord du pays aurait été retrouvé désorienté selon une information du Progrès. Il a été reconnu par une restauratrice grâce à l'avis de recherche lancé sur les réseaux sociaux. Les circonstances de sa disparition restent inconnues. La canicule se poursuit dans le sud-est. 7 départements du pourtour méditerranéen et de la Corse sont placés ce samedi en vigilance orange. Les départements méditerranéens également en alerte orange pour le risque d'incendie. C'est même rouge pour le Var. Tous les massifs du département sont interdits d'accès. Beaucoup de monde sur les routes ce samedi. Premier week-end de chassé-croisé qui s'annonce. Bison futé hisse le drapeau rouge dans le sens des départs sur l'ensemble du territoire. Circulation qui devrait rester chargée jusqu'en soirée. Et puis en cyclisme, coup d'envoi de la 14e étape du Tour de France cet après-midi. Au programme 155 km dans les Vosges avant une arrivée au Markstein. Départ prévu à 13h30.

0: Je crois que le temps est venu pour nous de repartir à Londres. J'y pense sans cesse. Je pense qu'il est temps d'y retourner.
1: Ce n'est pas toi, Virginia, qui dis ça. C'est ta maladie qui te fait parler.
0: C'est ma voix.
1: Ce n'est pas ta voix.
0: C'est moi qui parle.
1: C'est la voix que tu entends.
0: Mais pas du tout. C'est la mienne. Je meurs dans cette quiétude.
1: Si tu étais lucide, Virginia, tu te souviendrais que c'est Londres qui t'a été fatale.
0: Si j'étais lucide. Si j'étais lucide.
1: Nous sommes venus à Richmond que pour t'apaiser.
0: Si j'avais assez de lucidité, Léonard, il n'y a qu'une seule chose que je pourrais dire, c'est que je lutte, toute seule, dans une obscurité totale, Léonard. Totale. Et que je suis la seule à pouvoir analyser. Tu me dis que tu vis constamment avec la menace de ma disparition. Léonard, je vis avec cette menace, moi aussi. C'est mon droit. C'est le droit de n'importe quel être humain. À l'harmonie étouffante et anesthésiante d'une ville de province, je préfère la violence de la capitale. Et ça, c'est mon droit. Toute patiente, si humble soit-elle, doit avoir la liberté de dire ce qu'elle pense être bon pour elle. C'est même ce qui lui confère son humanité.

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2: Bonjour à tous, c'est une page de l'histoire des Bleus qui s'apprête à se tourner. Didier Deschamps va disputer ce soir son dernier match en tant que sélectionneur après 14 ans passés à la tête de l'équipe de France. De quoi donner aux joueurs l'envie de terminer ce mondial sur une bonne note en allant chercher la 3e place face à l'Angleterre malgré la douleur encore vive de l'élimination en demi-finale. De nombreux joueurs qui n'ont pas encore foulé la pelouse dans cette Coupe du Monde devraient avoir du temps de jeu. La rencontre débutera à 23h. Dans l'actualité également le soulagement au Pérou. Le Lyonnais porté disparu depuis une semaine dans le nord du pays aurait été retrouvé désorienté selon une information du Progrès. Il a été reconnu par une restauratrice grâce à l'avis de recherche lancé sur les réseaux sociaux. Les circonstances de sa disparition restent inconnues. La canicule se poursuit dans le sud-est. 7 départements du pourtour méditerranéen et de la Corse sont placés ce samedi en vigilance orange. Les départements méditerranéens également en alerte orange pour le risque d'un incendie. C'est même rouge pour le Var. Tous les massifs du département sont interdits d'accès. Beaucoup de monde sur les routes ce samedi, premier week-end de chassé-croisé qui s'annonce. Bison Futé hisse le drapeau rouge dans le sens des départs sur l'ensemble du territoire. Circulation qui devrait rester chargée jusqu'en soirée. Et puis en cyclisme, coup d'envoi de la 14e étape du Tour de France cet après-midi. Au programme 155 km dans les Vosges avant une arrivée au Markstein. Départ prévu à 13h30.

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0: Madrilène. 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
1: Montre-moi le chemin de la maison. 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
0: Je me suis bu un petit coup il y a à peu près une heure et ça monte droit à la tête. 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
2: Bonjour
1: Crépeau.
2: À tous, c'est une page de l'histoire des Bleus qui s'apprête à se tourner. Didier Deschamps va disputer ce soir son dernier match en tant que sélectionneur après 14 ans passés à la tête de l'équipe de France. De quoi donner aux joueurs l'envie de terminer ce mondial sur une bonne note en allant chercher la 3ème place face à l'Angleterre malgré la douleur encore vive de l'élimination en demi-finale. De nombreux joueurs qui n'ont pas encore foulé la pelouse dans cette Coupe du Monde devraient avoir du temps de jeu. La rencontre débutera à 23h. Dans l'actualité, également le soulagement au Pérou. Le Lyonnais porté disparu depuis une semaine dans le nord du pays aurait été retrouvé désorienté selon une information du Progrès. Il a été reconnu par une restauratrice grâce à l'avis de recherche lancé sur les réseaux sociaux. Les circonstances de sa disparition restent inconnues. La canicule se poursuit dans le sud-est. 7 départements du pourtour méditerranéen et de la Corse sont placés ce samedi en vigilance orange. Les départements méditerranéens également en alerte orange pour le risque d'incendie. C'est même rouge pour le Var. Tous les massifs du département sont interdits d'accès. Beaucoup de monde sur les routes ce samedi. Premier week-end de chassés-croisés qui s'annonce. Bison futé hisse le drapeau rouge dans le sens des départs sur l'ensemble du territoire. Circulation qui devrait rester chargée jusqu'en soirée. Et puis en cyclisme, coup d'envoi de la 14e étape du Tour de France cet après-midi. Au programme 155 km dans les Vosges avant une arrivée au Markstein. Départ prévu à 13h30.

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0: fout pas la merde avec tes dingueries. Mais n'oublie pas que l'an dernier, à cette époque, on se faisait chier. En cage où tu sais, ok?
1: Toi, tu oublies pas. J'ai oublié déjà.
0: Je dis, apprends à faire avec ce que tu as.
1: Toi qui perds plante. Moi, je vais posséder ce qui me revient.
0: Ah, et qu'est-ce qui te revient à toi, Tony?
1: Le monde, Chico. Et tout ce qu'il y a dedans.

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Si vous faites un chiffre pair quand vous êtes à côté de la forêt de bonbons à la menthe, vous êtes démarche allée. 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
2: Bonjour à tous.
1: Florian
2: Pierrat. Vigilance rouge aux embouteillages sur les routes de France. Beaucoup de monde attendu, notamment dans le sens des départs. Plus de 700 km de ralentissement observé à midi. Le pic est désormais passé, mais cela devrait durer jusqu'à ce soir. La France ne veut plus consommer de charbon en 2030, plus de pétrole en 2045 et plus de gaz fossile d'ici à 2050. C'est la stratégie pour la neutralité carbone dont le décret a été publié aujourd'hui au Journal officiel. Le plan avait été présenté mercredi par le gouvernement. Charge désormais au ministère concerné de le faire appliquer. Dans l'actualité internationale, le conflit entre l'Ukraine et la Russie et une nouvelle attaque de Kiev sur le centre logistique d'une entreprise russe. Moscou annonce 7 morts et 24 blessés dans une petite ville de l'ouest du pays. Plusieurs dizaines de drones ont par ailleurs été interceptés en direction de la capitale russe. Et puis en sport, clap de fin pour Didier Deschamps à la tête de l'équipe de France de football. Le sélectionneur champion du monde il y a 8 ans dirigera son 187e et dernier match à la tête des Bleus. Ce sera ce soir à 23h contre l'Angleterre. La petite finale de la Coupe du Monde, donc en jeu la 3ème place. Du temps de jeu devrait être accordé aux joueurs les moins utilisés depuis le début de cette Coupe du Monde. La grande finale, ce sera entre l'Espagne et l'Argentine demain à 21h. Et puis un mot de rugby et l'équipe de France qui termine la phase aller du championnat des nations en tête du groupe Hémisphère Nord. Les Bleus ont dominé le Japon 42 à 15 ce matin à Tokyo. 6 essais inscrits, dont des doublés par Mathieu Jalibert et Maxime Lamotte.

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0: jeter vos armes.
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0: Qu'est-ce que vous connaissez à l'amour, vous? 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Vous avez déjà frappé un pizzaïolo? Vous êtes déjà emmêlé en montant Monsieur Patate?
3: Calme-toi, Canon.
0: Je suis calme.
3: Qu'est-ce que tu vas faire maintenant? Tu es des flics, c'est ça?
0: On ne peut rien vous cacher.
3: Puisqu'on va tous mourir, tu peux peut-être nous dire qui est ton complice?
0: Oui. Ben oui, ça, je voudrais bien ça. Alors voilà. Mon complice, c'est ma...
4: Thomas, lâche cette arme!
1: C'est ma...
0: Il a tué Pam.
3: Donne-moi ce revolver.
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1: Bonjour à tous. Des mobilisations aujourd'hui contre la loi d'urgence agricole. À l'appel d'associations de défense de l'environnement, de consommateurs et de paysans, les opposants au texte se sont notamment rassemblés à Angers, Lyon, Nancy, Besançon ou encore Lannion. Une manifestation ce soir à La Rochelle également. Le texte qui sera soumis au vote de l'Assemblée nationale lundi reprend notamment la controversée loi Duplomb qui prévoit la réintroduction de certains pesticides. Rassemblement aussi à Chalonne-sur-Loire, au sud-ouest d'Angers. Plusieurs centaines de personnes ont manifesté leur émotion et leur colère après la condamnation à 3 ans de prison, dont 6 mois ferme, de leur nouveau maire Laurent Frauger. Il a été reconnu coupable il y a 2 jours de détention et de diffusion d'images pédopornographiques. Dans l'actualité internationale, l'armée américaine revendique de nouvelles frappes la nuit dernière en Iran. Les États-Unis ont notamment ciblé des infrastructures militaires et des dépôts d'armes. De son côté, l'Iran a annoncé que 2 pétroliers avaient explosé sur des mines dans le détroit d'Ormuz. Information démentie par les Américains, la République islamique s'est également targuée d'avoir stoppé 4 autres navires dans ce passage stratégique. L'Iran qui menace d'une offensive totale si les frappes américaines se poursuivent. Et puis en sport, Zinedine Zidane débutera son mandat à la tête des Bleus le 1er septembre prochain. Information du quotidien L'Équipe qui ne communique pas en revanche sur l'officialisation de l'arrivée de l'ancien numéro 10. En attendant, l'équipe de France de football reste sous la coupe de Didier Deschamps qui dirigera son 187e et dernier match ce soir à l'occasion de la petite finale de la Coupe du Monde contre l'Angleterre.

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1: Bonjour à tous. Des mobilisations aujourd'hui contre la loi d'urgence agricole. À l'appel d'associations de défense de l'environnement, de consommateurs et de paysans, les opposants au texte se sont notamment rassemblés à Angers, Lyon, Nancy, Besançon ou encore Lannion. Une manifestation ce soir à La Rochelle également. Le texte qui sera soumis au vote de l'Assemblée nationale lundi reprend notamment la controversée loi Duplon qui prévoit la réintroduction de certains pesticides. Rassemblement aussi à Chalonnes-sur-Loire, au sud-ouest d'Angers. Plusieurs centaines de personnes ont manifesté leur émotion et leur colère après la condamnation à 3 ans de prison, dont 6 mois ferme, de leur nouveau maire Laurent Frogé. Il a été reconnu coupable il y a 2 jours de détention et de diffusion d'images pédopornographiques. Dans l'actualité internationale, l'armée américaine revendique de nouvelles frappes la nuit dernière en Iran. Les États-Unis ont notamment ciblé des infrastructures militaires et des dépôts d'armes. De son côté, l'Iran a annoncé que 2 pétroliers avaient explosé sur des mines dans le détroit d'Ormuz. Information démentie par les Américains, la République islamique s'est également targuée d'avoir stoppé 4 autres navires dans ce passage stratégique. L'Iran qui menace d'une offensive totale si les frappes américaines se poursuivent. Et puis en sport, Zinedine Zidane débutera son mandat à la tête des Bleus le 1er septembre prochain. Information du quotidien L'Équipe qui ne communique pas en revanche sur l'officialisation de l'arrivée de l'ancien numéro 10. En attendant, l'équipe de France de football reste sous la coupe de Didier Deschamps qui dirigera son 187e et dernier match ce soir à l'occasion de la petite finale de la Coupe du Monde contre l'Angleterre.

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